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1: Le 19 mai, bonne fête Yves, Erwan, Yvon, Yvonne, Marivonne, Célestin. Leur couleur l'orangé, leur chiffre le 8. Les naissances du 19 mai, Sophie Davant, la journaliste et présentatrice de télé. Ariel Wiesmann, le DJ, journaliste, animateur de radio et télévision. Olivier Barraud, journaliste, écrivain et animateur. Claude Blanchard, le comédien de théâtre, télévision, acteur et chanteur canadien. En 1926, c'est la naissance de Fernand Reynaud, artiste comique et fantaisiste. En 1921, c'est la naissance de Daniel Gélin, acteur et cinéaste. C'est également la naissance des dessins animés Barbe à Papa, c'était en 1970. Les décès. En 2019, Nilda Fernandez, auteur, compositeur et interprète. En 2014, Jacques Bradham, le pilote automobile australien. En 2010, c'est le décès de Robert Laffont, l'éditeur, considéré comme le grand-père de l'édition française. Il a édité plus de 10 000 titres, dont de très nombreux best-sellers. En 1994, c'est le décès de Jacqueline Bouvier, l'épouse Kennedy, puis de Onassis. En 1992, c'est le décès de Bruno Pradal, le comédien de théâtre et acteur français. En 2018, c'est le mariage du prince Harry et de Meghan. Il est célébré à la chapelle Saint-Georges à Windsor. En 2006, c'est la sortie du film Da Vinci Code, tiré du best-seller de Dan Brown dans le monde entier. En 2001, 8 spéléologues suisses bloqués depuis 3 jours dans une grotte de Gournois dans le Doubs sont ramenés à la surface. En 1998, c'est l'adoption de la loi sur les 35 heures. En 1997, en voile, Olivier de Kersauzon remporte le trophée Jules Verne en 71 jours, 14 heures et 18 minutes. En 1976, c'est le lancement du loto national en France. En 1962, lors d'une fête au Madison Square Garden à New York, Marilyn Monroe chante un très sexy Happy Birthday au président Kennedy. Sa robe fourreau, cousue à même le corps, sera vendue en 1999 aux enchères pour la somme de 1,3 million de dollars. Le dicton « Noces de mai ne vont jamais »« Craignez le petit Yvonnet, c'est le pire de tous quand il s'y met » Et à la Saïve, le beau temps arrive.
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2: Le coup de cœur télévisé en ce mardi, et France 4 propose à 21h Vers un avenir radieux. C'est un film de Nanni Moretti et puis Giovanni, cinéaste italien renommé, s'apprête à tourner son nouveau film, mais entre son couple en crise, son producteur français au bord de la faillite et sa fille qui le délaisse, tout semble jouer contre lui. Toujours sur la corde raide, Giovanni va devoir repenser sa manière de faire s'il veut mener tout son petit monde vers un avenir radieux. Et à 22h30, même chaîne, une journée avec Jacques Brel. Plus d'une vingtaine d'artistes se réunissent pour célébrer Brel le temps d'une journée. Ils ont tous un point commun. Sans Jacques Brel, ils ne seraient pas devenus les artisans qu'ils sont aujourd'hui. En solo ou en duo, ils reprennent des chansons cultes qu'ils aiment et qui racontent la fragilité de l'homme. De l'asphalte à l'assiette, c'est France 5 qui le propose à 21h05. Bien souvent, se restaurer sur la route revient à choisir entre un sandwich triangle et de plus ou moins bonne qualité, et un fast-food gras et sucré. Et paradoxalement, pour manger local sur l'autoroute, la seule solution, c'est de chercher dans les rayons des stations-service les spécialités régionales et les produits du terroir. Oui, parce que souvent, effectivement, il y en a. W9 à 21h15, on connaît la chanson. Années 90, pour cette première édition, place à une spéciale années 90, l'occasion de découvrir, de redécouvrir les titres qui ont marqué toute une génération à travers des jeux à la fois surprenants et diversifiants. Et puis, à 22h, on connaît la chanson, ce sont les années 90 et c'est présenté par Laurence Boccolini. Et les 20 tubes des années 90 préférés des Français à 23h20. Également, Futuroscope, Sensation Forte et Monde Aquatique, les défis du nouveau parc. C'est à partir de 21h25 et c'est sur TMC. Bonne soirée télé.
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1: Bonjour à tous, nous fêtons Yves aujourd'hui, amis ou ennemis. De quel côté se placent les planètes?
2: Bélier, arrêtez de rechercher la reconnaissance des autres, cela ne peut que vous mettre en situation d'échec.
1: Taureau, les éloges et les compliments ne seront pas au programme, notamment dans votre travail. Ignorez la médisance exagérée de certains et poursuivez votre petit bonhomme de chemin.
2: Gémeaux, vous serez extrêmement efficace dans vos rapports avec les autres, car vous comprendrez leurs motivations, tant dans la vie professionnelle que privé.
1: Cancer, vous aurez l'envie de retrouver une plus grande autonomie sur tous les plans.
2: Lion, aujourd'hui, vous serez diablement efficace grâce à votre possibilité d'aborder une multitude de sujets avec plus de compétences que quiconque.
1: Vierge, si vous ne voulez pas vous disputer avec un proche, mêlez-vous de vos oignons.
2: Balance, votre excellente mémoire sera un atout dans votre profession.
1: Scorpion, modérez vos passions, révisez votre position intransigeante si vous voulez éviter un conflit.
2: Sagittaire, vous aurez beaucoup d'énergie à revendre, alors servez-vous-en à des fins constructives.
1: Capricorne, toute vérité n'est pas bonne à dire. Des problèmes personnels pourraient survenir si vous ne faites pas attention à vos paroles.
2: Verseau, optimiste, vous savez que les pires situations finissent toujours par se redresser. Eh bien, ce sera le cas aujourd'hui.
1: Enfin, poisson, on dit souvent que la parole est d'argent, mais que le silence est d'or. Alors faites-en l'expérience et tout le monde sera heureux d'une plus grande discrétion. Nous serons heureux de vous retrouver demain pour un nouvel horoscope. Nous fêterons

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4: La vie au pays de Remiremont, un atelier d'écriture avec Laurence Van Aeren, auteure et animatrice professionnelle. Elle propose un cycle d'ateliers d'écriture une fois par mois jusqu'en juin. Vous pourrez vous essayer au plaisir des mots, samedi 23 mai de 14h à 17h à la médiathèque intercommunale Le Cercle. C'est gratuit, c'est sur inscription, organisé donc par la médiathèque. Les fléchettes traditionnelles Master de Ligue 2026, équipe le samedi à 10h, doublette le dimanche à 10h, individuel le dimanche à partir de 13h30. C'est samedi 23 et dimanche 24 mai au gymnase Charlet. Entrée libre, renseignements et inscriptions au 06 30 99 49 46, organisé par le club d'artistes. Dimanche 24 mai, stage de danse venu exceptionnel de Jonathan Genvrin, professeur de la Star Academy, pour deux stages de danse. Le premier stage de 10h à midi, le deuxième stage de 14h à 16h au gymnase donc du Tertre. Adhérent à la Danse Moderne Academy, c'est 45€. Non adhérent à la Danse Moderne Academy, donc 50€. Réservation sur www.lloasso.com, association-danse-moderne-académie. Enfin, vous trouverez en tant que bon spécialiste de l'Internet. Samedi 23 mai, ce sera la Nuit Européenne des Musées, de 20h à 23h. L'entrée est libre et gratuite. Au musée Charles de Bruyère, de 20h à 23h, exposition. Auguste Jacquot, artiste et lithographe, et de 1974 à 1967, c'est comme ça qu'il a vécu. À 20h, présentation de l'exposition par le conservateur. De 20h à 23h, jeu de piste d'hier à aujourd'hui, les ancêtres de nos objets au quotidien. Et puis à 21h et 22h, visite guidée, découvrir le musée. Musée Charles Fréry, de 20h à 23h, l'exposition La forêt céleste d'Arnaud Clair et rencontre avec l'artiste. De 20h à 23h, jeu de piste, enquête au musée. Et à 20h, 21h, 22h, visite guidée dans la maison du collectionneur. Bon moment à passer donc au moment de cette nuit des musées. Et puis Auguste Jacquot, l'exposition au musée Charles de Bruyère du 18 au 24 mai. Ce sera l'exposition d'Auguste Jacquot, donc artiste et lithographe. Et l'exposition présente son fonds d'atelier donné par son arrière-petite-fille quand même.
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Bon réveil à tous, j'espère que vous allez bien, c'est Naïma avec vous sur Radio des Ballons. Nous sommes mardi 19 mai, on fête les Yves. Le soleil se lève à 6h04 et se couche à 21h30. Tout de suite, Christophe, Aline.

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2: Bonjour à tous. Gagner du temps le matin en combinant la douche et le brossage des dents, beaucoup y ont pensé. Et certains le font. Mais cette habitude, qui semble anodine, cache en réalité quelques inconvénients. Alors que la plupart des gens se brossent les dents au-dessus du lavabo, certains préfèrent le faire sous la douche. Cela leur permet de gagner du temps, mais cela pose aussi certains problèmes. Premier problème, la température de l'eau. Sous la douche, l'eau est bien plus chaude. Or, la chaleur ramollit les poils de la brosse à dents, les rendant moins efficaces pour éliminer la plaque dentaire. Et si vous utilisez une brosse électrique, sachez que l'immerger dans l'eau chaude peut endommager son mécanisme interne. La douche est loin d'être l'environnement le plus propre qui soit. Le pommeau peut héberger des bactéries et brosser ses dents juste en dessous expose la brosse et la bouche à ces germes indésirables. Autre argument moins connu, l'American Dental Association recommande de ne pas rincer abondamment sa bouche après le brossage pour laisser le fluor du dentifrice agir sur l'émail. Or, sous la douche, c'est l'inverse qui se passe. L'eau rince en continu et vient diluer le dentifrice, réduisant considérablement l'efficacité du fluor. Enfin, l'argument classique pour se brosser les dents sous la douche, c'est d'économiser de l'eau en faisant deux choses en même temps. Mais en pratique, l'eau coule sans interruption pendant tout le brossage. Alors que devant le lavabo, il suffit de fermer le robinet pendant qu'on se brosse pour économiser bien davantage. Si malgré tout vous persistez à brosser vos dents sous la douche, évitez au moins d'y laisser votre brosse. L'humidité permanente est un terrain idéal pour la prolifération bactérienne. Après utilisation, rangez-la dans un endroit sec et aéré.

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1: Le 19 mai, bonne fête Yves, Erwan, Yvon, Yvonne, Marie-Yvonne, Célestin. Leur couleur l'orangé, leur chiffre le 8. Les naissances du 19 mai, Sophie Davant, la journaliste et présentatrice de télé. Ariel Wiesmann, le DJ, journaliste, animateur de radio et télévision. Olivier Barrault, journaliste, écrivain et animateur. Claude Blanchard, le comédien de théâtre, télévision, acteur et chanteur canadien. En 1926, c'est la naissance de Fernand Reynaud, artiste comique et fantaisiste. En 1921, c'est la naissance de Daniel Gélin, acteur et cinéaste.
2: C'est également la naissance des dessins animés Barbe à Papa, c'était en 1970. Les décès. En 2019, Nilda Fernandez, auteur, compositeur et interprète.
1: En 2014, Jacques Bradham, le pilote automobile australien. En 2010, c'est le décès de Robert Laffont, l'éditeur, considéré comme le grand-père de l'édition française. Il a édité plus de 10 000 titres, dont de très nombreux best-sellers. En 1994, c'est le décès de Jacqueline Bouvier, l'épouse Kennedy, puis de Onassis. En 1992, c'est le décès de Bruno Pradal, le comédien de théâtre et acteur français.
2: En 2018, c'est le mariage du prince Harry et de Meghan. Il est célébré à la chapelle Saint-Georges à Windsor.
1: En 2006, c'est la sortie du film Da Vinci Code, tiré du best-seller de Dan Brown dans le monde entier. En 2001, 8 spéléologues suisses bloqués depuis 3 jours dans une grotte de Gournois dans le Doubs sont ramenés à la surface. En 1998, c'est l'adoption de la loi sur les 35 heures. En 1997, en voile, Olivier de Kersauzon remporte le trophée Jules Verne en 71 jours, 14 heures et 18 minutes. En 1976, c'est le lancement du Loto National en France. En 1962, lors d'une fête au Madison Square Garden à New York, Marilyn Monroe chante un très sexy Happy Birthday au président Kennedy. Sa robe fourreau, cousue à même le corps, sera vendue en 1999 aux enchères pour la somme de 1,3 million de dollars. Le dicton « Noces de mai ne vont jamais », « Craignez le petit Yvonnet, c'est le pire de tous quand il s'y met ». Et à la Saïve, le beau temps arrive.
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0: à 35 heures. Alors pour ces deux offres, vous pouvez contacter le 03 29 25 01 93 ou bien écrire à l'adresse conta@siriduhou.fr. L'auberge des sources située au Duthem Château Lambert est à la recherche d'un employé polyvalent de restaurant. C'est pour un job d'été, un CDD de 2 mois à 35 heures par semaine. Un poste qui est ouvert aux débutants. Alors vous pouvez vous rendre directement sur place ou bien envoyer votre CV à l'adresse auberge.d.source@gmail.com. Une entreprise de Remiremont est à la recherche d'un conseiller de vente et service après-vente multimédia pour un contrat à durée déterminée de 12 mois. Alors c'est un contrat d'apprentissage précisément qui vous est proposé pour préparer des titres professionnels d'employé commercial ou bien conseiller de vente. À noter que ce contrat d'apprentissage est ouvert à tout le monde. À Saint-Étienne-les-Remiremont, un médiateur culturel est recherché pour encadrer la microfolie. Alors, c'est tout simplement un dispositif national chargé d'encourager la création artistique et de favoriser l'accès aux œuvres d'art. C'est donc un contrat à durée déterminée de 3 mois à temps partiel, 20 heures par semaine, qui vous est proposé pour ce poste, qui est ouvert aux débutants avec une formation Bac plus 2 ou équivalent. Il faut être également titulaire du permis pour postuler. À Arches, on recherche un technicien support informatique pour une mission intérimaire de 6 mois à 35 heures par semaine avec au moins 4 ans d'expérience et la maîtrise de l'anglais obligatoire. Une entreprise basée sur Elouette à la recherche d'un conducteur de machines de conditionnement pour une mission intérimaire de 3 mois à 35 heures par semaine avec au moins 1 an d'expérience. La municipalité de Xertigny est à la recherche d'un chargé de communication. C'est pour un contrat à durée déterminée de 12 mois, à temps partiel, 24 heures par semaine. Pour ce poste, on vous demande au moins 1 an d'expérience sur poste similaire, avec également le permis B. À Gérardmer, c'est un poissonnier vendeur pour le rayon marais qui est recherché pour un remplacement, une mission intérimaire de 4 mois à 35 heures par semaine. Et on vous demande 1 an d'expérience. Toujours sur Gérardmer avec la société Pandore & Co, un plongeur et aide de cuisine est recherché pour un CDI à 35 heures par semaine. C'est un poste qui est ouvert aux débutants. L'atelier de Gérardmer est à la recherche d'un cuisinier pour un poste en CDI à 39 heures par semaine, à pourvoir dès le 15 juin et avec au moins 1 an d'expérience.
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5: C'était le fantastique quintet et comédien harmoniste qui en 1936, je dis bien oui, en 1936, interprétait ce Barbier de Séville exceptionnel. Auparavant, c'était un très grand monsieur de la musique. Je veux parler de Cédric Dumont qui nous avait emmené au bord de la Volga. Puis auparavant encore, c'était les Mariatki Tanaktilan qui nous interprétaient à leur façon une marche traditionnelle allemande.

À ceux qui souhaitent se procurer l'enregistrement de l'émission, ils peuvent directement le commander par internet en tapant www.kioskamusique, tout attaché sans l'accent sur le A, donc www.kioskamusique.com, ou bien téléphoner à la station. Notre découverte et nos découvertes avec maintenant ce Bruxelles de Jacques Brel, avec aussi Maurice André qui nous interprétera une chanson fétiche de Bourvil, puis une marche américaine avec l'accordéon de Maurice Larchange, et pour terminer ces nouvelles minutes de bonheur, un Carmina Burana revu à la façon d'un groupe actuel, Era.

0: 6h55 sur Radio des Ballons, voici les tendances de ce mardi présentées par Anna et Carla. Puis c'est Raymond qui prend le micro pour le 7-9. Quant à moi, j'ai le plaisir de vous retrouver à 9h. A tout de suite.
1: Bonjour à tous, où fait-on Yves aujourd'hui, amis ou ennemis? De quel côté se placent les planètes?
2: Bélier, arrêtez de rechercher la reconnaissance des autres, cela ne peut que vous mettre en situation d'échec.
1: Taureau, les éloges et les compliments ne seront pas au programme, notamment dans votre travail. Ignorez la médisance exagérée de certains et poursuivez votre petit bonhomme de chemin.
2: Gémeaux, vous serez extrêmement efficace dans vos rapports avec les autres, car vous comprendrez leur motivation, tant dans la vie professionnelle que privé.
1: Cancer, vous aurez l'envie de retrouver une plus grande autonomie sur tous les plans.
2: Lion, aujourd'hui, vous serez diablement efficace grâce à votre possibilité d'aborder une multitude de sujets avec plus de compétences que quiconque.
1: Vierge, si vous ne voulez pas vous disputer avec un proche, mêlez-vous de vos oignons.
2: Balance, votre excellente mémoire sera un atout dans votre profession.
1: Scorpion, modérez vos passions, révisez votre position intransigeante si vous voulez éviter un conflit.
2: Sagittaire, vous aurez beaucoup d'énergie à revendre, alors servez-vous-en à des fins constructives.
1: Capricorne, toute vérité n'est pas bonne à dire. Des problèmes personnels pourraient survenir si vous ne faites pas attention à vos paroles.
2: Verseau, optimiste, vous savez que les pires situations finissent toujours par se redresser. Eh bien, ce sera le cas aujourd'hui.
1: Enfin, poisson, on dit souvent que la parole est d'argent, mais que le silence est d'or. Alors faites-en l'expérience et tout le monde sera heureux d'une plus grande discrétion. Nous serons heureux de vous retrouver demain. Pour un nouvel horoscope, nous fêterons Bernardin.
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0: Radio des Ballons, nous voici sur l'ensemble de nos centres émissions. En cette journée du mardi 19 mai 2026, il est exactement 7h. Vous avez choisi les bonnes fréquences, portez-vous bien. Et bonne journée à toutes et à tous. Aujourd'hui, en ce mardi, eh bien, nous fêtons Yves, mais aussi Célestin. Le soleil se lève à 6h04, c'est donc déjà fait.
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2: La vie au pays de Remiremont, un atelier d'écriture avec Laurence Van Aeren, auteure et animatrice professionnelle. Elle propose un cycle d'ateliers d'écriture une fois par mois jusqu'en juin. Vous pourrez vous essayer au plaisir des mots samedi 23 mai de 14h à 17h à la médiathèque intercommunale. Le cercle, c'est gratuit, c'est sur inscription, organisé donc par la médiathèque. Les fléchettes traditionnelles Master de Ligue 2026 équipent le samedi à 10h, doublette le dimanche à 10h, individuel le dimanche à partir de 13h30. C'est samedi 23 et dimanche 24 mai au gymnase Charlet. Entrée libre, renseignements et inscriptions au 06 30 99 49 46, organisé par le club d'artistes. Dimanche 24 mai, stage de danse venu exceptionnel de Jonathan Genvrin, professeur de la Star Academy, pour deux stages de danse. Le premier stage de 10h à midi, le deuxième stage de 14h à 16h au gymnase donc du Tertre. Adhérent à la Danse Moderne Academy, c'est 45€. Non adhérent à la Danse Moderne Academy, donc 50€. Réservation sur www.loasso.com, association-dansemoderneacademy. Enfin, vous trouverez en tant que bon spécialiste de l'Internet. Samedi 23 mai, ce sera la Nuit Européenne des Musées. De 20h à 23h, l'entrée est libre et gratuite. Au musée Charles de Bruyère, de 20h à 23h, exposition. Auguste Jacquot, artiste et lithographe. De 1974 à 1967, c'est comme ça qu'il a vécu. À 20h, présentation de l'exposition par le conservateur. De 20h à 23h, jeu de piste d'hier à aujourd'hui, les ancêtres de nos objets au quotidien. Et puis à 21h et 22h, visite guidée, découvrir le musée. Musée Charles Fréry, de 20h à 23h, l'exposition La forêt céleste d'Arnaud Clair et rencontre avec l'artiste. De 20h à 23h, jeu de piste, enquête au musée. Et à 20h, 21h, 22h, visite guidée dans la maison du collectionneur. Bon moment à passer donc au moment de cette nuit des musées. Et puis Auguste Jacquot, l'exposition au musée Charles de Bruyère du 18 au 24 mai. Ce sera l'exposition d'Auguste Jacquot, donc artiste et lithographe. Et l'exposition présente son fonds d'atelier donné par son arrière-petite-fille quand même.
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0: Michel Polnareff, il était l'an dernier au festival de la foire au vin de Colmar. Tout pour ma chérie, 7h et quelques 6 minutes.
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0: Samedi 23 mai, c'est la nuit de la mine au Tio, entrée libre, c'est dès 17h. Vieux métier, animation pour enfants, artisanat, théâtre et musique, auberge des mineurs. Accès uniquement par navette gratuite tout au long de la soirée. Rendez-vous sur le parking du musée 47 rue de la Gare avec Minérail et les Hautes Mines, bien sûr. Histoire d'un jour, il arrive dans quelques instants. Il y aura Daniel Lévy avec l'envie d'aimer. Voici Johnny Clegg, Scattering in a

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2: Nous sommes aujourd'hui le 19 mai. Le 19 mai 1957, disparaissait Alice Mia, grande figure de la défense de la pratique sportive féminine. La Nantaise est une pionnière, comme le rappelle l'ancien président du CNOSF, du Comité National Olympique et Sportif Français, Denis Massiglia.
3: Elle représente en quelque sorte une pionnière. Il faut essayer de se projeter au moment où Alice Mia était militante. Je rappelle qu'à ce moment-là, il n'y avait même pas le droit de vote pour les femmes. Donc inutile de penser à la moindre parité, voire mixité dans le sport. Et donc elle s'est battue dans un milieu profondément masculin pour que les athlètes féminines puissent avoir droit à des compétitions, en particulier aux Jeux Olympiques. Alors il y avait des femmes aux Jeux Olympiques, mais pas des femmes de l'athlétisme en particulier, qui est le sport numéro un. Et il a fallu une quinzaine d'années pour que la Fédération Internationale d'Athlétisme et le CIO en suivant autorisent enfin les femmes à participer dans des épreuves d'athlétisme. C'était aux Jeux de 36. Et entre-temps, Alice Mia avait fait des Jeux mondiaux féminins pour justement bousculer la hiérarchie, bousculer les habitudes et montrer aux femmes que c'était possible de pouvoir obtenir quelque chose. Donc en fait, je résumerai en disant, c'est une pionnière, elle a osé, c'est un symbole pour les femmes qui aiment le sport et qui peuvent s'inspirer d'elle pour s'engager.
2: Allez, quant à nous, on se donne rendez-vous demain avec un grand portrait, le portrait d'un grand footballeur, surtout Roger Milla. Mais ce sera demain pour d'autres histoires d'un jour avec Mémoire Sport.
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Daniel Lévy et l'envie d'aimer, les fameux 10 commandements. 7h18, il rallye des Vosges, by McLaren, c'est près d'une trentaine de McLaren dès 16h qui vont arriver à Remiremont au cœur du centre historique à l'occasion de leur arrêt exceptionnel après le rallye. C'est donc demain mercredi à partir de 16h, place Henri Huttard, accès libre, c'est pour tous les publics, c'est organisé par l'ASA des Vallées. Voici Renaud, ma gonzesse.

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1: Renaud Magonzès, 7h22. La fête de la nature, eh bien venez marcher et découvrir les paysages de Ramonchamp. La municipalité propose cette sortie samedi 23 mai. Guide et animateur passionné qui vous embarque pour une marche au sein de la belle commune. Au programme Histoire locale, le patrimoine forestier, la botanique, mais aussi les effets du réchauffement climatique. Un guide qui établira l'itinéraire et le communiquera au départ. C'est devant la mairie à 14h. Inscription est nécessaire. Contactez Nathalie au 06 62 51 066 90. 06 62 51 66 90. C'est gratuit. Radio Aid, no surprise.

0: Le quintet.
1: Bonjour, bonjour à tous. C'est le prix de la forêt de Chantilly à l'hippodrome du même nom qui sera le théâtre du Quintet Plus de ce mardi 19 mai 2026. Il réunira 16 galopeurs âgés de 4 ans et au-dessus. La location sera de 50 900 €. La distance à parcourir de 1 900 mètres et le départ prévu vers 13h55. En tête de notre sélection, le 4 Botticelli donne toujours le meilleur de lui-même dans un parcours. Il peut à belle cote venir l'emporter. Suivi du 2 Central Park West de retour sur PSF avec de légitimes ambitions. Le 14 Fèves de mieux en mieux placé sur l'échelle des valeurs. Le 15 Tangeli idéalement placé en bas de tableau. Il peut refaire parler de lui. Et enfin le 3 Gilded Dragon a repris de la fraîcheur en vue de cette épreuve. Il complétera notre sélection. Une sélection que vous pouvez retrouver sur ma chaîne YouTube Tom Kazak, les pronostics hippiques avec mes dernières minutes. Donc notre choix aujourd'hui. Premier le 4 Botticelli. Second le 2 Central Park West. Troisième le 14 Fèves. Quatrième le 15 Tangeli, 5e le 3 Gilded Dragon, le second choix le 7, le 6 et le 13. Et à la fortune!
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0: auberge.d.source@gmail.com. Une entreprise de Remiremont est à la recherche d'un conseiller de vente et service après-vente multimédia pour un contrat à durée déterminée de 12 mois. Alors c'est un contrat d'apprentissage précisément qui vous est proposé pour préparer des titres professionnels d'employé commercial ou bien conseiller de vente. À noter que ce contrat d'apprentissage est ouvert à tout le monde. À Saint-Étienne, les Remiremont, un médiateur culturel est recherché pour encadrer la microfolie. Alors, c'est tout simplement un dispositif national chargé d'encourager la création artistique et de favoriser l'accès aux œuvres d'art. C'est donc un contrat à durée déterminée de 3 mois à temps partiel, 20 heures par semaine, qui vous est proposé pour ce poste, qui est ouvert aux débutants avec une formation Bac plus 2 ou équivalent. Il faut être également titulaire du permis pour postuler. À Arches, on recherche un technicien support informatique pour une mission intérimaire de 6 mois à 35 heures par semaine avec au moins 4 ans d'expérience et la maîtrise de l'anglais obligatoire. Une entreprise basée sur Elouette à la recherche d'un conducteur de machines de conditionnement pour une mission intérimaire de 3 mois à 35 heures par semaine avec au moins 1 an d'expérience. La municipalité de Xertigny est à la recherche d'un chargé de communication. C'est pour un contrat à durée déterminée de 12 mois, à temps partiel, 24 heures par semaine. Pour ce poste, on vous demande au moins un an d'expérience sur poste similaire, avec également le permis B. À Gérardmer, c'est un poissonnier vendeur pour le rayon marée qui est recherché pour un remplacement, une mission intérimaire de 4 mois à 35 heures par semaine et on vous demande un an d'expérience. Toujours sur Gérardmer, avec la société Pandore & Co, un plongeur de cuisine est recherché pour un CDI à 35 heures par semaine. C'est un poste qui est ouvert aux débutants. L'atelier de Gérardmer est à la recherche d'un cuisinier pour un poste en CDI à 39 heures par semaine, à pourvoir dès le 15 juin et avec au moins un an d'expérience.
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Salut, c'est Raphaël pour la une de votre quotidien Vosges Matin en ce mardi avec une page santé des femmes et la ménopause, ces mots qu'on ignore. Blignéville, un conducteur perd la vie à hauteur de la bretelle de sortie d'autoroute. Gérardmer, la station appelle au projet pour l'été. Moyen-Orient, la crise n'épargne pas le BTP Lorrain. Et puis enfin, cyclisme et le Tour 2028 qui sera de passage en Lorraine. Je vous souhaite une excellente journée avec Radio des Ballons et à tout à l'heure.

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0: section d'assaut, ma direction, c'est... Ah bah il est carrément 8h20 sur Radio des Ballons.
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0: Visite guidée aujourd'hui du 11e au 21e siècle, Remiremont à travers son architecture, explorer l'histoire de Remiremont à travers l'évolution de son architecture. Donc chaque édifice devient un repère chronologique permettant de comprendre les grandes transformations de la ville. C'est ce demain mercredi donc à 14h30 avec l'office de tourisme, tarif 5 euros, 6 à 12 ans, 2,50, gratuit pour les moins de 6 ans, réservé à l'office de tourisme de Remiremont. 03 29 62 23 70. Et voici Thomas Fersen, la blatte.

0: Thomas Fersen, La Blatte, 7h43.
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0: Un rendez-vous à l'espace Nature Culture avec le Parc Naturel Régional des Ballons des Vosges, une animation gratuite dans le cadre de l'exposition Le Lynx Boréal, présentée à l'espace donc Nature Culture en Château-Lambert, le Parc Naturel Régional des Ballons des Vosges, en partenariat avec la médiathèque du Tillot, propose l'animation donc dans la peau du lynx. Ce sera demain mercredi à 14h15, c'est dès 6 ans. Testez vos talents de camouflage comme un vrai lynx, inspiré du jeu Bio Viva. Cet atelier allie jeux en extérieur et découverte de l'environnement naturel du lynx. Vous voulez des renseignements? Bien au 03 84 20 49 84 ou encore enc@parc-ballon-vosges.fr ou sur le site parc-ballon-des-vosges.fr. Auria et soirée mondaine sur Radio des Ballons.

0: Gloria et notre titre leader, Soirée mondaine, 7h46.
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0: Alors demain mercredi, il y a une chorale senior, tous en chœur. Ce sera de 14h à 15h30 à résidence La Paltrée. C'est à partir de 60 ans. C'est gratuit sur inscription au 03 29 23 39 08. C'est organisé par le Centre communal d'action sociale de Remiremont. Billy Océane.

0: Billy Ocean, Caribbean Queen, 7h52, en cette journée du mardi 19 mai. Nous fêtons aujourd'hui Yves, nous fêtons aussi Célestin. Le soleil s'est levé à quelque chose comme 6h04, même, c'est quand même comme ça, et se couchera à 21h30. Aujourd'hui, nous fêtons Yves, mais aussi Célestin.
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0: Le 19 mai, bien en 1802, le premier consul Bonaparte crée l'ordre de la Légion d'honneur. En 1935, mort du colonel Lawrence, dit Lawrence d'Arabie, agent de l'intelligence service et auteur du livre « Les sept piliers de la sagesse ». En 1974, c'était l'élection de Valéry Giscard d'Estaing à la présidence de la République. En 1976, le lancement du Loto National en France, devenu aujourd'hui, aujourd'hui. En 1988, ouverture de la circulation du pont reliant l'île de Ré au continent. Et en 2016, c'était le crash d'un Airbus d'Egypte Air reliant Paris au Caire avec 66 personnes à bord. Trois vagues, hit parade.

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1: Nous fêtons Yves aujourd'hui, amis ou ennemis, de quel côté se placent les planètes?
2: Bélier, arrêtez de rechercher la reconnaissance des autres, cela ne peut que vous mettre en situation d'échec.
1: Taureau, les éloges et les compliments ne seront pas au programme, notamment dans votre travail. Ignorez la médisance exagérée de certains et poursuivez votre petit bonhomme de chemin.
2: Gémeaux, vous serez extrêmement efficace dans vos rapports avec les autres, car vous comprendrez leur motivation, tant dans la vie professionnelle que privée.
1: Cancer, vous aurez l'envie de retrouver une plus grande autonomie sur tous les plans.
2: Lion, aujourd'hui, vous serez diablement efficace grâce à votre possibilité d'aborder une multitude de sujets avec plus de compétences que quiconque.
1: Vierge, si vous ne voulez pas vous disputer avec un proche, mêlez-vous de vos oignons.
2: Balance, votre excellente mémoire sera un atout dans votre profession.
1: Scorpion, modérez vos passions, révisez votre position intransigeante, si vous voulez éviter un conflit.
2: Sagittaire, vous aurez beaucoup d'énergie à revendre, alors servez-vous-en à des fins constructives.
1: Capricorne, toute vérité n'est pas bonne à dire, des problèmes personnels pourraient survenir si vous ne faites pas attention à vos paroles.
2: Verseau, optimiste, vous savez que les pires situations finissent toujours par se redresser. Eh bien, ce sera le cas aujourd'hui.
1: Enfin, Poisson, on dit souvent que la parole est d'argent, mais que le silence est d'or. Alors faites-en l'expérience et tout le monde sera heureux d'une plus grande discrétion. Nous serons heureux de vous retrouver demain pour un nouvel horoscope. Nous fêterons Bernardin.
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0: pour une raison qui reste à déterminer, le véhicule s'est déporté pour aller percuter un pylône en béton et sous la violence du choc, l'homme a été éjecté de l'habitacle. Les pompiers sont intervenus avec le SMUR de Vittel, mais il n'y avait plus rien à faire pour le quinquagénaire, dont le décès a été prononcé à 15h30. Plusieurs gendarmes étaient sur place, ainsi que des agents de l'autoroute, et une enquête va être menée afin de faire la lumière sur les circonstances de ce drame. Autre accident, cette fois à la Neuville sous Châtenois vers 5h40 hier. Un homme de 59 ans qui se serait endormi au volant de son auto est allé heurter un véhicule en stationnement. Le conducteur, se plaignant de douleurs thoraciques, a été hospitalisé à Neuchâtel. Vendredi dernier à Darney, il était 19h15 lorsqu'un adolescent de 13 ans jouait au ballon avec un ami sur la place du Champ de Foire. Un adjoint au maire est arrivé pour leur dire d'aller jouer ailleurs car leur ballon tapait dans des lattes en bois et sur une borne de recharge de véhicule. Le garçon de 13 ans aurait ri au nez de l'élu qui lui aurait donné un coup de revers de la main sur le ventre. La mère de l'enfant a déposé plainte dès le lendemain. Si l'élu reconnaît s'être emporté, il a ajouté qu'il avait déjà réprimandé les deux ados à plusieurs reprises et d'ailleurs des plaintes ont été déposées plusieurs fois pour dégradation. Le maire de la commune soutient son adjoint dans cette affaire. Nous avons appris le décès de Nicole Pierrat, née Didier, âgée de 86 ans. Ses obsèques seront célébrées jeudi à 10h en l'église de Xon rue Langemar. Décès de Sylviane Lachambre, née Pétrie, âgée de 86 ans. Ses obsèques sont prévues jeudi à 10h30 en l'église de Ramonchamp. Décès d'Annie Petitjean, née Jean Roy, âgée de 75 ans. Ses obsèques seront célébrées jeudi à 14h30 en l'église de Fraisse. Je vous rappelle les obsèques de Jean-Claude Pelletier, âgé de 53 ans, prévues jeudi à 14h en l'église de Vanier. Les obsèques d'Isabelle Collin, âgée de 67 ans de Remiremont, sont prévues mercredi à 10h30 en l'église de Sainte-Marguerite. Les obsèques d'Elisabeth de Cockburn, née de Rivière, âgée de 93 ans, seront célébrées mercredi à 14h en l'église de Plombières. Aujourd'hui sont prévues les obsèques de Marguerite Grosjean, née Pierre, âgée de 83 ans, à 10h en l'abbatiale de Remiremont. Les obsèques de Daniel Laurent, âgé de 87 ans du Tillot, sont célébrées à 15h au crématorium d'Héricourt. Le sport et le cyclisme avec le Tour de France 2028, c'est confirmé, il passera par la Lorraine avec un départ donné depuis Reims et des étapes qui passeront donc par Verdun, Metz et Thionville. Le tennis de table avec la proa féminine et aujourd'hui Metz-Étival, match joué à 19h30. La météo de ce mardi, eh bien après les éclaircies de ce matin, de la pluie est annoncée ensuite avec 16 degrés au mieux. Du mieux pour mercredi avec soleil et nuages de 10 à 20 degrés. Les températures monteront à 23 jeudi et à 26 degrés vendredi. Samedi, encore du soleil, un peu de nuages, quelques gouttes possibles de 10 à 25 degrés.
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0: Julien Doré, les limites, 8h07.
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0: Au musée départemental de Marne, la nuit européenne des musées, donc en Haute-Saône, samedi 23 mai. Musée départemental de la montagne, de 18h à 22h30, au haut du thème Château Lambert. Il y aura rendez-vous, vous pouvez réserver au 03 84 20 43 09. Il y aura de 18h à 19h atelier saveur du fourni avec un pas de côté. Ça va sentir bon le pain pour tout public à partir de 7 ans. Ça dure une heure. Et il y a une jauge limitée. Alors attention, c'est pour ça qu'il faut peut-être mieux réserver. À 20h30, spectacle compté les 10 du pain avec Mappy Caburet pour tout public dès 8 ans, durée 1h15. Et la jauge est également limitée. Les petits Vosgiens vont arriver, il y aura Yves Dutheil dans les Batignolles, mais voici la Mano Negra, Hong Kong, King Kong.

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1: Bonjour, là on est au Radio des Ballons du collège. Et je vais vous présenter quelqu'un qui s'appelle Adèle.
2: Alors, c'est une histoire qui s'intitule Le kimono rouge. Aujourd'hui, je vais vous raconter l'histoire du kimono rouge. C'était une jeune femme au teint très pâle et aux cheveux noirs. Elle portait un kimono rouge. Cette jeune femme était mère de deux enfants, Lia, 1 an, et Ace, 3 ans. Elle avait une habitude. Tous les 2 jours, elle se rendait au temple, puis alla voir un vieil homme. Ce vieil homme était une personne très savante. Il portait conseil, comme diraient les habitants de Kyoto. On était un petit quartier où presque tout le monde se connaissait. Un jour, la jeune femme assez mystérieuse du nom de Akane alla au temple. Ensuite, elle alla voir le vieil homme, de son vrai nom Shinihan. Il lui dit « Akane, s'il te plaît, écoute-moi, ne va pas au temple après-demain, ni le reste de la semaine, il y allait. » « Des quoi ? Qu'est-ce que passe-t-il ? » répondit Akane. « Des mauvaises ondes, autrement dit, des esprits. » « Vraiment ? Akane, n'y va pas. » Shinihan se retourna pour prendre un verre d'eau et quand il se remit droit, Akane n'était plus là. 2 jours s'écoulèrent. Elle ne l'écouta pas et y alla. Elle prit la direction du temple, mais une voix lui trottait dans la tête. Cette voix disait « Akane, écoute-le, écoute Shinihan, tu peux toujours faire demi-tour. » Akane se disait « J'y suis bien allée la dernière fois et rien ne m'est arrivé et après tout, je suis une jeune femme de 22 ans indépendante. C'est décidé, j'y vais. » Elle était arrivée et elle entra, se mit à genoux, regarda autour d'elle, le miroir qui était en face bougeait. Les lumières s'éteignèrent. Et un vent glacial surgit de nulle part, suivi d'une sorte de fumée très intense qui sortait du miroir. Quand le brouillard se dissipa, elle était morte, allongée sur le sol.
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Radio des Ballons et les Batignolles, Yves Duteil, 8h13. Il y a un atelier, si je bougeais mieux au quotidien, sport adapté, un atelier mêlant théorie et pour découvrir l'activité physique adaptée, c'est jeudi de 10h à 11h30 à la maison de sport santé, rue de la Pierre Tourneros, et c'est gratuit, c'est organisé par le Pays de Remiremont et de ses vallées et l'APS Vosges. Lucas, y a quoi ?

Lucas Yacouas, 8h17. L'élection de Miss 15-17 Vosges 2026, dimanche 24 mai à la médiathèque du Tillot. 16 euros, dont 1 euro pour soutenir l'international et 10 euros pour les enfants de 5 ans à 11 ans. C'est gratuit pour les moins de 5 ans. Ouverture des portes à 13h30. Buvette sur place, donc à la médiathèque du Tillot. Toto et avec Rosanna, avant bien sûr l'éphémérie dans quelques instants, donc Pierre.

0: le 19 mai. Bonne fête Yves, Erwan, Yvon, Yvonne, Marivonne, Célesta. Leur couleur l'orangé, leur chiffre le 8. Les naissances du 19 mai. Sophie Davor, la journaliste et présentatrice de télé. Ariel Wiesmann, le DJ, journaliste, animateur de radio et télévision. Olivier Barraud, journaliste, écrivain et animateur. Claude Blanchard, le comédien de théâtre, télévision, acteur et chanteur canadien. En 1926, c'est la naissance de Fernand Reynaud, artiste comique et fantaisiste. En 1921, c'est la naissance de Daniel Gélin, acteur et cinéaste. C'est également la naissance des dessins animés Barbe à Papa, c'était en 1970. Les décès. En 2019, Nilda Fernandez, auteur, compositeur et interprète. En 2014, Jacques Bradham, le pilote automobile australien. En 2010, c'est le décès de Robert Laffont, l'éditeur, considéré comme le grand-père de l'édition française. Il a édité plus de 10 000 titres, dont de très nombreux best-sellers. En 1994, c'est le décès de Jacqueline Bouvier, l'épouse Kennedy, puis de Onassis. En 1992, c'est le décès de Bruno Pradal, le comédien de théâtre et acteur français. En 2018, c'est le mariage du prince Harry et de Meghan. Il est célébré à la chapelle Saint-Georges à Windsor. En 2006, c'est la sortie du film Da Vinci Code, tiré du best-seller de Dan Brown dans le monde entier. En 2001, 8 spéléologues suisses bloqués depuis 3 jours dans une grotte de Gournois dans le Doubs sont ramenés à la surface. En 1998, c'est l'adoption de la loi sur les 35 heures. En 1997, en voile, Olivier de Kersauzon remporte le trophée Jules Verne en 71 jours, 14 heures et 18 minutes. En 1976, c'est le lancement du Loto National en France. En 1962, lors d'une fête au Madison Square Garden à New York, Marilyn Monroe chante un très sexy Happy Birthday au président Kennedy. Sa robe fourreau, cousue à même le corps, sera vendue en 1999 aux enchères pour la somme de 1,3 million de dollars. Le dicton « Noces de mai ne vend jamais »,« Craignez le petit Yvonnet, c'est le pire de tous quand il s'y met » et à la Saint-Yves, le beau temps arrive.
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utilitaire. Quand pour une raison qui reste à déterminer, le véhicule s'est déporté pour aller percuter un pylône en béton et sous la violence du choc, l'homme a été éjecté de l'habitacle. Les pompiers sont intervenus avec le SMUR de Vittel, mais il n'y avait plus rien à faire pour le quinquagénaire, dont le décès a été prononcé à 15h30. Plusieurs gendarmes étaient sur place, ainsi que des agents de l'autoroute, et une enquête va être menée afin de faire la lumière sur les circonstances de ce drame. Autre accident, cette fois à la Neuville-sous-Châtenois, vers 5h40 hier, un

0: La mère de l'enfant a déposé plainte dès le lendemain. Si l'élu reconnaît s'être emporté, il a ajouté qu'il avait déjà réprimandé les deux ados à plusieurs reprises. Et d'ailleurs, des plaintes ont été déposées plusieurs fois pour dégradation. Le maire de la commune soutient son adjoint dans cette affaire. Nous avons appris le décès de Nicole Pierra, née Didier, âgée de 86 ans. Ses obsèques seront célébrées jeudi à 10h en l'église de Xon rue Longemer. Décès de Sylviane Lachambre, née Pétri, âgée de 86 ans. Ses obsèques sont prévues jeudi à 10h30 en l'église de Ramonchamp. Décès d'Annie Petitjean, née Jean Roy, âgée de 75 ans. Ses obsèques seront célébrées jeudi à 14h30 en l'église de Fraisse. Je vous rappelle les obsèques de Jean-Claude Pelletier, âgé de 53 ans, prévues jeudi à 14h en l'église de Vanier. Les obsèques d'Isabelle Collin, âgée de 67 ans de Remiremont, sont prévues mercredi à 10h30 en l'église de Sainte-Marguerite. Les obsèques d'Elisabeth de Cockburn, née de Rivière, âgée de 93 ans, seront célébrées mercredi à 14h en l'église de Plombières. Aujourd'hui sont prévues les obsèques de Marguerite Grosjean, née Pierre, âgée de 83 ans, à 10h en l'abbatiale de Remiremont. Les obsèques de Daniel Laurent, âgé de 87 ans du Tillot, sont célébrées à 15h au crématorium d'Héricourt. Le sport et le cyclisme avec le Tour de France 2028, c'est confirmé, il passera par la Lorraine avec un départ donné depuis Reims et des étapes qui passeront donc par Verdun, Metz et Thionville. Le tennis de table avec la proa féminine et aujourd'hui Metz-Étival, match joué à 19h30. La météo de ce mardi, eh bien après les éclaircies de ce matin, de la pluie est annoncée ensuite avec 16 degrés au mieux. Du mieux pour mercredi avec soleil et nuages de 10 à 20 degrés. Les températures monteront à 23 jeudi et à 26 degrés vendredi. Samedi, encore du soleil, un peu de nuages, quelques gouttes possibles de 10 à 25 degrés.
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0: rien.
1: Louise attaque, tu dis rien. 8h38, il y a une conférence. D'abord, une animation jeu animée par la ludothèque Vivre en jeu, jeudi 21 mai, de 14h30 à 16h30, en résidence Le Parc, à partir de 60 ans. C'est gratuit sur inscription au 03 29 23 39 08. Camélia Jordana, je reste

0: Camille Jordana, je reste calme. Ben ça c'est bien. Dimanche 24 mai, la truite de Ventron à l'étang des Choproy. Le concours Michel Perrin, truite baguée, 3 manches, inscription à partir de 7h, c'est 20 euros la journée, les moins de 10 ans, 10 euros, restauration sur place, menu 16 euros, réservation 07 61 47 70 81, nombreux lots, plein d'eau, après-midi, emplacement libre avec de nombreux lots surprises et remise des lots à partir de 17h. Notre comique du jour, c'est l'ami Claude Vanoni avec qui nous sommes en train de préparer un spectacle, c'est la nuit de noces de ma main.
1: La nuit de noces du ma main. Attends que je t'en cause. Ben le soir, le repas de la noce du ma main et de la guiguite se terminait dans une chaude ambiance. Bon ben oui, t'as qu'à voir. On avait mangé plus léger qu'à midi parce qu'à midi, ça n'avait pas chômé. Mon Dieu! On avait mangé du pâté, de la quiche, des farcis, de la choucroute, du pot-au-feu, du lapin à la sauce, de la tarte, de la brioche et des beignets. Alors le soir, on avait mangé que les restes. Les restes de pâté, de quiche, de farcis, de choucroute, de pot-au-feu, de lapin, de tarte, de brioche et des beignets, il n'y en avait plus. Les jeunes dansaient au son de l'accordéon, la mère de la mariée pleurait tout son sou à l'idée que sa fille dormirait avec un homme. Et puis aussi parce qu'elle avait bu 2 bouteilles de vin de groseille. Non, Camille avait perdu son dentier en voulant chanter l'hirondelle du faubourg. Le dentier sous la table et le chien était parti dehors avec. Pas l'hirondelle, le dentier. Oh, c'était une rude journée. Le même en avait marre. C'était pas des trucs à recommencer souvent. La femme du même, la guiguite, ben, elle en avait assez aussi, hein, vu qu'elle avait pris un peu d'embonpoint ces derniers temps. Elle aurait été encore un peu plus fatiguée. Il ferait bon au lit. Ils étaient partis en cachette tous les deux. Le même était pressé de sortir de chez chaussures et de rentrer dans le lit. Tu peux y aller. Il n'avait pas eu facile pour se déshabiller parce que vu qu'en recousant son accro au pantalon, sa belle-mère avait recousu le pantalon, le caleçon, le panier, la chemise et tout avec. Ça avait duré un moment, il avait tiraillé là-dessus, mon vieux. Et quand il avait enlevé ses chaussures, il avait les pieds ouverts. Ses chaussettes avaient déteint. Moi, c'était chaque fois comme ça, de toute façon. Sa femme se déshabillait dans la pièce d'à côté. Ah, mais chaque chose en son temps, hein. Puis elle avait de l'ordre, hein. Elle avait de l'ordre. Oui, oui, elle avait de l'ordre. Mais le même homme avait le temps long de faire rentrer les choses dans l'ordre. Maman était déjà au lit quand sa femme est rentrée. Toute lumière éteinte. Faut pas badigeonner avec ça, hein. Vite, viens au lit, va. Dépêche-toi. Ah, ben attends, mais faut que je dise ma prière. Alors, t'as fini de la dire? Attends. Alors, c'est dit? Oui, ça y est, c'est dit. Oui, eh bien, si toi c'est dit, moi c'est des rédits. Mais ça commençait bien, hein, tant que je t'en cause. La guiguite se couche, elle vient coller ses pieds glacés sur les mollets du même. Eh oh! C'est pas avec des glaçons qu'on fait du feu dans la cheminée. Eh ben, j'ai froid. Ben, si t'as froid, je vais te faire une bouillotte. Il revient avec une belle bouillotte faite dans une douille d'obus 14-18 que Pépère avait récupérée à Verdun. Tiens, t'auras plus froid. Mais elle est percée, ta bouillotte. Impossible. À Verdun, on ne perce pas. Ben, si, voyons, je te dis qu'elle fuit. Elle fuit. Ben alors c'est la bouillotte de papa récupérée en 40 si elle fuit. Dis guiguite, tu sais qu'on est jeune marié, tu sens rien. Moi aussi, j'ai des nausées. T'as des nausées, ben voilà autre chose. Tu digères pas, c'est ça, c'est rien. Attends, je vais te faire une tisane. J'ai une recette terrible pour digérer. de la tisane d'infusion de feuilles de piquet de parc. C'est radical, mais il faut les cueillir au bon moment. Un jour avant, c'est trop tôt, un jour après, c'est plus tard. Il revient avec sa tisane. Tiens, bois ça, ça te remontera. À défaut, autant que ça soit la tisane. Maman, j'ai mal au ventre. Encore? Oui, mais j'ai plus mal que ce matin. Faut que t'ailles chercher le docteur. Bon, oh, on va pas passer la nuit de noces avec le docteur entre nous deux. Oh, ben ma foi, le maman, il sera habillé, qu'est-ce que tu veux? Mais pas en costume, hein. Il sera habillé comme les autres jours, hein. Le voilà parti à pied, en bas, au village, le temps de réveiller le docteur, de remonter, ben, la guiguite était dans les pires souffrances. Le docteur n'a pas été long avant de lui donner un remède. C'est pas un docteur qu'il faut, c'est une sage-femme. Le toit, les poutres, les tuiles et tout le grenier à foin seraient tombés sur la tête du mamin qui n'en aurait pas eu plus mal. Oh, mon Dieu, la guiguite, me faire ça, à moi, hein? Et puis c'était de qui? Naturellement, elle n'en sait rien. Quand on boit plusieurs fontaines, on ne sait pas laquelle qui enrhume. Oh, puis pou, réflexion faite dans le fond. C'était aussi bien comme ça. Il était là, tout fait. C'était toujours ça de gagner. C'était un gosse de plus, un moins à faire. Seulement, tu parles d'une nuit de noces, toi. T'es célibataire le matin, père de famille le soir. Quand le reste de la noce est venu réveiller les jeunes mariés, tant que je t'en cause, la mariée donnait le sein à le maman, elle avait les langes. Hé, attendez, partez pas, restez pour le baptême.
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Joey Ramone, What a Wonderful World, 9h-10, et il y a une rencontre, une conférence, plutôt Madame l'Abbesse et les Abeilles, par Didier Bégel, vendredi 22 mai à 20h, c'est au Centre Culturel Gilbert Zog, c'est gratuit, en entrée libre, c'est organisé par la Société d'Histoire de Remiremont et sa région. Comme chaque jour, nos stations se séparent. Bonne journée à toutes et à tous. Vous retrouvez les programmes de nos diverses stations. Bon, il y en a deux, hein. L'horoscope dans quelques instants. Voici pour terminer ces deux heures, Daniel Balavoine, La Ziza.

0: 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Bonjour à tous, nous fêtons Yves aujourd'hui, amis ou ennemis. De quel côté se placent les planètes ?
1: Bélier, arrêtez de rechercher la reconnaissance des autres. Cela ne peut que vous mettre en situation d'échec.
0: Taureau, les éloges et les compliments ne seront pas au programme, notamment dans votre travail. Ignorez la médisance exagérée de certains et poursuivez votre petit bonhomme de chemin.
1: Gémeaux, vous serez extrêmement efficace dans vos rapports avec les autres, car vous comprendrez leurs motivations, tant dans la vie professionnelle que privée.
0: Cancer, vous aurez l'envie de retrouver une plus grande autonomie sur tous les plans.
1: Lion, aujourd'hui, vous serez diablement efficace grâce à votre possibilité d'aborder une multitude de sujets avec plus de compétences que quiconque.
0: Vierge, si vous ne voulez pas vous disputer avec un proche, mêlez-vous de vos oignons.
1: Balance, votre excellente mémoire sera un atout dans votre profession.
0: Scorpion, modérez vos passions, révisez votre position intransigeante. Si vous voulez, évitez un conflit.
1: Sagittaire, vous aurez beaucoup d'énergie à revendre, alors servez-vous-en à des fins constructives.
0: Capricorne, toute vérité n'est pas bonne à dire. Des problèmes personnels pourraient survenir si vous ne faites pas attention à vos paroles.
1: Verseau, optimiste, vous savez que les pires situations finissent toujours par se redresser. Eh bien, ce sera le cas aujourd'hui.
0: Enfin, poisson, on dit souvent que la parole est d'argent, mais que le silence est d'or. Alors faites-en l'expérience et tout le monde sera heureux d'une plus grande discrétion. Nous serons heureux de vous retrouver demain pour un nouvel horoscope. Nous fêterons Bernardin.
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1: L'actualité de ce mardi. Un accident dramatique s'est produit hier après-midi à hauteur de Bulgnéville, au niveau d'une sortie de l'autoroute A31. Un homme de 59 ans circulait seul à bord d'un utilitaire, quand pour une raison qui reste à déterminer, le véhicule s'est déporté pour aller percuter un pylône en béton et sous la violence du choc, l'homme a été éjecté de l'habitacle. Les pompiers sont intervenus avec le SMUR de Vittel, mais il n'y avait plus rien à faire pour le quinquagénaire, dont le décès a été prononcé à 15h30. Plusieurs gendarmes étaient sur place, ainsi que des agents de l'autoroute, et une enquête va être menée afin de faire la lumière sur les circonstances de ce drame. Autre accident, cette fois à la Neuville sous Châtenois vers 5h40 hier. Un homme de 59 ans qui se serait endormi au volant de son auto est allé heurter un véhicule en stationnement. Le conducteur, se plaignant de douleurs thoraciques, a été hospitalisé à Neuchâtel. Vendredi dernier à Darney, il était 19h15 lorsqu'un adolescent de 13 ans jouait au ballon avec un ami sur la place du Champ de Foire. Un adjoint au maire est arrivé pour leur dire d'aller jouer ailleurs car leur ballon tapait dans des lattes en bois et sur une borne de recharge de véhicule. Le garçon de 13 ans aurait ri au nez de l'élu qui lui aurait donné un coup de revers de la main sur le ventre. La mère de l'enfant a déposé plainte dès le lendemain. Si l'élu reconnaît s'être emporté, il a ajouté qu'il avait déjà réprimandé les deux ados à plusieurs reprises et d'ailleurs des plaintes ont été déposées plusieurs fois pour dégradation. Le maire de la commune soutient son adjoint dans cette affaire. Nous avons appris le décès de Nicole Pierrat, née Didier, âgée de 86 ans. Ses obsèques seront célébrées jeudi à 10h en l'église de Xon rue Longemer. Décès de Sylviane Lachambre, née Pétri, âgée de 86 ans. Ses obsèques sont prévues jeudi à 10h30 en l'église de Ramonchamp. Décès d'Annie Petitjean, née Jean Roy, âgée de 75 ans. Ses obsèques seront célébrées jeudi à 14h30 en l'église de Fraisse. Je vous rappelle les obsèques de Jean-Claude Pelletier, âgé de 53 ans, prévues jeudi à 14h en l'église de Vanier. Les obsèques d'Isabelle Collin, âgée de 67 ans de Remiremont, sont prévues mercredi à 10h30 en l'église de Sainte-Marguerite. Les obsèques d'Elisabeth de Cockburn, née de Rivière, âgée de 93 ans, seront célébrées mercredi à 14h en l'église de Plombières. Aujourd'hui sont prévues les obsèques de Marguerite Grosjean, née Pierre, âgée de 83 ans, à 10h en l'abbatiale de Remiremont. Les obsèques de Daniel Laurent, âgé de 87 ans du Tio, sont célébrées à 15h au crématorium d'Héricourt. Le sport et le cyclisme avec le Tour de France 2028, c'est confirmé, il passera par la Lorraine avec un départ donné depuis Reims et des étapes qui passeront donc par Verdun, Metz et Thionville. Le tennis de table avec la proie féminine et aujourd'hui Metz-Étival, match joué à 19h30. La météo de ce mardi, eh bien après les éclaircies de ce matin, de la pluie est annoncée ensuite avec 16 degrés au mieux. Du mieux pour mercredi avec soleil et nuages de 10 à 20 degrés. Les températures monteront à 23 jeudi et à 26 degrés vendredi. Samedi, encore du soleil, un peu de nuages, quelques gouttes possibles de 10 à 25 degrés.
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1: La vie au pays de Remiremont, un atelier d'écriture avec Laurence Van Aeren, auteure et animatrice professionnelle. Elle propose un cycle d'ateliers d'écriture une fois par mois jusqu'en juin. Vous pourrez vous essayer au plaisir des mots, samedi 23 mai de 14h à 17h à la médiathèque intercommunale Le Cercle. C'est gratuit, c'est sur inscription, organisé donc par la médiathèque. Les fléchettes traditionnelles Master de Ligue 2026, équipe le samedi à 10h, doublette le dimanche à 10h, individuel le dimanche à partir de 13h30. C'est samedi 23 et dimanche 24 mai au gymnase Charlet. Entrée libre, renseignements et inscriptions au 06 30 99 49 46, organisé par le club d'artistes. Dimanche 24 mai, stage de danse venu exceptionnel de Jonathan Genvrin, professeur de la Star Academy, pour deux stages de danse. Le premier stage de 10h à midi, le deuxième stage de 14h à 16h au gymnase donc du Tertre. Adhérent à la Danse Moderne Academy, c'est 45€. Non adhérent à la Danse Moderne Academy, donc 50€. Réservation sur www.loasso.com, association-danse-moderne-académie. Enfin, vous trouverez en tant que bon spécialiste de l'Internet. Samedi 23 mai, ce sera la Nuit Européenne des Musées. De 20h à 23h, l'entrée est libre et gratuite. Au musée Charles de Bruyère, de 20h à 23h, exposition. Auguste Jacquot, artiste et lithographe. Et de 1974 à 1967, c'est comme ça qu'il a vécu. À 20h, présentation de l'exposition par le conservateur. De 20h à 23h, jeu de piste d'hier à aujourd'hui, les ancêtres de nos objets au quotidien. Et puis à 21h et 22h, visite guidée, découvrir le musée. Musée Charles Fréry, de 20h à 23h, l'exposition La forêt céleste d'Arnaud Clair et rencontre avec l'artiste. De 20h à 23h, jeu de piste, enquête au musée. Et à 20h, 21h, 22h, visite guidée dans la maison du collectionneur. Bon moment à passer donc au moment de cette nuit des musées. Et puis Auguste Jacquot, l'exposition au musée Charles de Bruyère du 18 au 24 mai. Ce sera l'exposition d'Auguste Jacquot, donc artiste et lithographe. Et l'exposition présente son fonds d'atelier donné par son arrière-petite-fille quand même.
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2: Beaucoup de cœur télévisé en ce mardi et France 4 propose à 21h vers un avenir radieux. C'est un film de Nanni Moretti et puis Giovanni, cinéaste italien renommé, s'apprête à tourner son nouveau film. Mais entre son couple en crise, son producteur français au bord de la faillite et sa fille qui le délaisse, tout semble jouer contre lui. Toujours sur la corde raide, Giovanni va devoir repenser sa manière de faire s'il veut mener tout son petit monde vers un avenir radieux. Et à 22h30, même chaîne, une journée avec Jacques Brel. Plus d'une vingtaine d'artistes se réunissent pour célébrer Brel le temps d'une journée. Ils ont tous un point commun. Sans Jacques Brel, ils ne seraient pas devenus les artisans qu'ils sont aujourd'hui. En solo ou en duo, ils reprennent des chansons cultes qu'ils aiment et qui racontent la fragilité de l'homme. De l'asphalte à l'assiette, c'est France 5 qui le propose à 21h05. Bien souvent, se restaurer sur la route revient à choisir entre un sandwich triangle et de plus ou moins bonne qualité, et un fast-food gras et sucré. Et paradoxalement, pour manger local sur l'autoroute, la seule solution, c'est de chercher dans les rayons des stations-service les spécialités régionales et les produits du terroir. Oui, parce que souvent, effectivement, il y en a. W9 à 21h15, on connaît la chanson. Années 90, pour cette première édition, place à une spéciale années 90, l'occasion de découvrir, de redécouvrir les titres qui ont marqué toute une génération à travers des jeux à la fois surprenants et diversifiants. Et puis, à 22h, on connaît la chanson, ce sont les années 90 et c'est présenté par Laurence Boccolini. Et les 20 tubes des années 90 préférés des Français à 23h20. Également Futuroscope, Sensation Forte et Monde Aquatique, les défis du nouveau parc. C'est à partir de 21h25 et c'est sur TMC. Bonne soirée télé.

0: tous, nous fêtons Yves aujourd'hui, amis ou ennemis. De quel côté se placent les planètes?
1: Bélier, arrêtez de rechercher la reconnaissance des autres. Cela ne peut que vous mettre en situation d'échec.
0: Taureau, les éloges et les compliments ne seront pas au programme, notamment dans votre travail. Ignorez la médisance exagérée de certains et poursuivez votre petit bonhomme de chemin.
1: Gémeaux, vous serez extrêmement efficace dans vos rapports avec les autres, car vous comprendrez leur motivation, tant dans la vie professionnelle que privée.
0: Cancer, vous aurez l'envie de retrouver une plus grande autonomie sur tous les plans.
1: Lion, aujourd'hui, vous serez diablement efficace grâce à votre possibilité d'aborder une multitude de sujets avec plus de compétences que quiconque.
0: Vierge, si vous ne voulez pas vous disputer avec un proche, mêlez-vous de vos oignons.
1: Balance, votre excellente mémoire sera un atout dans votre profession.
0: Scorpion, modérez vos passions, révisez votre position intransigeante si vous voulez éviter un conflit.
1: Sagittaire, vous aurez beaucoup d'énergie à revendre, alors servez-vous-en à des fins constructives.
0: Capricorne, toute vérité n'est pas bonne à dire. Des problèmes personnels pourraient survenir si vous ne faites pas attention à vos paroles.
1: Verseau, optimiste, vous savez que les pires situations finissent toujours par se redresser. Eh bien, ce sera le cas aujourd'hui.
0: Enfin, poisson, on dit souvent que la parole est d'argent, mais que le silence est d'or. Alors faites-en l'expérience et tout le monde sera heureux d'une plus grande discrétion. Nous serons heureux de vous retrouver demain pour un nouvel horoscope. Nous

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1: L'actualité de ce mardi. Un accident dramatique s'est produit hier après-midi à hauteur de Bulgnéville, au niveau d'une sortie de l'autoroute A31. Un homme de 59 ans circulait seul à bord d'un utilitaire, quand pour une raison qui reste à déterminer, le véhicule s'est déporté pour aller percuter un pylône en béton et sous la violence du choc, l'homme a été éjecté de l'habitacle. Les pompiers sont intervenus avec le SMUR de Vittel, mais il n'y avait plus rien à faire pour le quinquagénaire dont le décès a été prononcé à 15h30. Plusieurs gendarmes étaient sur place ainsi que des agents de l'autoroute et une enquête va être menée afin de faire la lumière sur les circonstances de ce drame. Autre accident, cette fois à la Neuville sous Châtenois vers 5h40 hier. Un homme de 59 ans qui se serait endormi au volant de son auto est allé heurter un véhicule en stationnement. Le conducteur, se plaignant de douleurs thoraciques, a été hospitalisé à Neuchâtel. Vendredi dernier à Darney, il était 19h15 lorsqu'un adolescent de 13 ans jouait au ballon avec un ami sur la place du Champ de Foire. Un adjoint au maire est arrivé pour leur dire d'aller jouer ailleurs car leur ballon tapait dans des lattes en bois et sur une borne de recharge de véhicule. Le garçon de 13 ans aurait ri au nez de l'élu qui lui aurait donné un coup de revers de la main sur le ventre. La mère de l'enfant a déposé plainte dès le lendemain. Si l'élu reconnaît s'être emporté, il a ajouté qu'il avait déjà réprimandé les deux ados à plusieurs reprises et d'ailleurs des plaintes ont été déposées plusieurs fois pour dégradation. Le maire de la commune soutient son adjoint dans cette affaire. Nous avons appris le décès de Nicole Pierra, née Didier, âgée de 86 ans. Ses obsèques seront célébrées jeudi à 10h en l'église de Xon rue Langemar. Décès de Sylviane Lachambre, née Pétri, âgée de 86 ans. Ses obsèques sont prévues jeudi à 10h30 en l'église de Ramonchamp. Décès d'Annie Petitjean, née Jean Roy, âgée de 75 ans. Ses obsèques seront célébrées jeudi à 14h30 en l'église de Fraisse. Je vous rappelle les obsèques de Jean-Claude Pelletier, âgé de 53 ans, prévues jeudi à 14h en l'église de Vanier. Les obsèques d'Isabelle Collin, âgée de 67 ans de Remiremont, sont prévues mercredi à 10h30 en l'église de Sainte-Marguerite. Les obsèques d'Elisabeth de Cockburn, née de Rivière, âgée de 93 ans, seront célébrées mercredi à 14h en l'église de Plombière. Aujourd'hui sont prévues les obsèques de Marguerite Grosjean, née Pierre, âgée de 83 ans, à 10h en l'abbatiale de Remiremont. Les obsèques de Daniel Laurent, âgé de 87 ans du Tillot, sont célébrées à 15h au crématorium d'Héricourt. Le sport et le cyclisme avec le Tour de France 2028, c'est confirmé, il passera par la Lorraine avec un départ donné depuis Reims et des étapes qui passeront donc par Verdun, Metz et Thionville. Le tennis de table avec la proa féminine et aujourd'hui Metz-Étival, match joué à 19h30. La météo de ce mardi, eh bien après les éclaircies de ce matin, de la pluie est annoncée ensuite avec 16 degrés au mieux. Du mieux pour mercredi avec soleil et nuages de 10 à 20 degrés. Les températures monteront à 23 jeudi et à 26 degrés vendredi. Samedi, encore du soleil, un peu de nuages, quelques gouttes possibles de 10 à 25 degrés.

0: La grosse actu cinéma du moment, c'est bien sûr le Festival de Cannes qui bat son plein, qui se poursuit jusqu'à samedi pour cette 79e édition. Et on revient directement dans les Vosges avec pas mal de films que vous allez pouvoir retrouver sur notre secteur. Comme par exemple, C'est quoi l'amour ? La comédie de Fabien Gorgeard avec Laure Calamy, Vincent Macaigne, Lies Salem. Et dans cette histoire, Fred demande à son ex-femme Marguerite de faire annuler leur mariage à l'église pour pouvoir s'y remarier. Mais l'histoire n'est pas si simple que ça. Elle va mener cette famille recomposée jusqu'à Rome. Un film qui a été noté 3,8 par la presse et 3,7 par les spectateurs. Ce sont les notes d'Allociné sur 5. Et c'est donc un film qui est à retrouver cette semaine aux Variétés du Tio ainsi qu'au Majestic à Remiremont. À l'entracte de Vanier, vous allez pouvoir découvrir le film Sorda, un drame espagnol d'Eva Libertad Garcia avec Mariam Garlo et Alvaro Cervantes. C'est l'histoire d'Angela, une femme sourde, et Hector qui est entendant, et ensemble ils vont avoir un enfant. Mais Angela est inquiète, saura-t-elle créer un lien avec sa fille? Un film qui a été noté 3,9 par la presse et 4,1 par les spectateurs. Toujours à l'affiche, Juste une illusion, c'est la comédie d'Olivier Nakache et Enrique Toledano avec Louis Garrel, Camille Cotin, Pierre Lotin. Une plongée dans les années 80 pour ce film, noté 3,8 par la presse et 4,1 par les spectateurs. À voir encore cette semaine au grand écran à la Bresse et puis au Majestic à Remiremont. À la MCL de Gérardmer, vous pourrez découvrir en ce moment Romeria, drame espagnol de Carla Simone. L'histoire, c'est celle de Marina, adoptée, et elle doit renouer avec une partie de sa véritable famille afin d'obtenir un document d'état civil. De bonnes notes pour ce film, noté 3,8 par la presse et 3,5 par les spectateurs. Dans de nombreuses salles, eh bien, il y a toujours les films qui sont à l'affiche depuis plusieurs semaines maintenant pour le plaisir. La comédie avec Alexandra Lamy, Michael, le biopic est consacré à Michael Jackson, et puis aussi Le Diable s'habille en Prada 2, la comédie avec Meryl Streep et Anne Hathaway. À noter aussi que c'est la reprise pour le cinéma du Casino du Lac à Gérardmer après quelques travaux. À Remiremont, au Majestic, vous allez pouvoir retrouver un nouveau volet de la saga Star Wars. Et après la série, voici donc The Mandalorian and Grogu, un film réalisé par Jon Favreau. On y retrouve Pedro Pascal ou encore Sigourney Weaver. Et puis dans un tout autre genre, toujours au Majestic de Remiremont, il y a le film Vivaldi et moi qui vous est proposé. C'est un biopic sur le célèbre compositeur.
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0: 114 sur Radio des Ballons, voici la comique du jour avec Didier le cure fou.
1: Mes amis, mes frères, mes sœurs, nous sommes réunis ici, pour célébrer et bénir l'union d'Éric et de Marie, C'est un jour de joie, J-O-I-E, et d'allégresse, d'apostrophe à deux L, car c'est ici, qu'ils ont choisi, de s'unir, et n'oublions ce jamais, que cette maison, Dieu l'habite. Mon Éric, ma Marie, vous vous aimez. Et dès ce soir, vous pourrez vous aimer, même physiquement. Vous pourrez vous toucher le pipi. Toi, Marie, tu pourras toucher la bistouriquette de ton épouse. Et toi, Éric, qui est très vicieux, je le sais, puisque déjà très jeune, tu touchais beaucoup. Tu pourras toucher à ta femme, à ses fesses, à ses seins, à ta guise, autant que tu voudras. Tous les soirs, si tu veux, mon salaud. Oh, mon Éric, ma Marie. Marie, salope pour les intimes. Eh oui, tu aimes beaucoup ça, Marie, nous le savons tous ici, puisque tout le monde t'est passé dessus. Nous avons tous profité de Marie, et toi, aujourd'hui, Éric, tu la prends pour femme, pauvre imbécile. Mais c'est ton choix. Et nous le respectons. D'abord, Jésus-Christ, roi de Galilée, mort sur la croix, t'es pécheur de croix de Galilée. Aujourd'hui, Éric... Mon Éric, tu quittes tes parents, ton père et ta mère, ces vieux alcooliques. Mais ce n'est pas grave, car aujourd'hui, je te l'avoue, ton père n'est pas ton père. Non, non, et ta mère n'est pas ta mère. Non, en vérité, je te le dis, Éric, tu es un enfant adopté. Tu as été adopté. Tu es le fils de personne, mais tu restes le fils de Dieu, mort sur la croix des sauveteurs de Galilée. Parabole. Lettre de Saint Paul aux Corinthiens. Salut les cocos. J'espère que ça boum pour vous. Ici en Macédoine, il fait un temps super. Moi qui ai la peau mate, je suis noir. Avec les potos, on se marre comme des cons. Jésus n'arrête pas de raconter des blagues et fait des gags à tout le monde. Ce matin, on a joué à chat perché avec un cul de jatte. Oh purée, la crise, Jean était mort de rire. Hier soir, nous sommes sortis en boîte. Les boîtes de Macédoine sont vraiment nulles. Salut les potos et bonjour aux copines, signé Polo.
2: Et maintenant c'est Jean-Baptiste. Jean-Baptiste, jeune enfant de cœur.
1: Jeune pubère de 14 ans. Qui va nous chanter. Je suis pubère. Dieu est la lumière du monde et des hommes. Pubère.
2: Mais avant de commencer, j'en vais, rappelons-nous la parole de Saint Hubert. De Saint Hubert, qui nous dit « L'amour est une fête, car aujourd'hui, c'est la fête de l'amour. » Alors que, comme Éric et Marie, ce soir, dans le paddock, eh bien, touchons-nous, embrassons-nous. Mais oui, même sur la bouche, avec la langue qui tourne. Mais oui, même entre dents, on peut s'aimer, même entre filles. Mais oui, touchez-vous, embrassez-vous, étreignez-vous. Prenez-vous la main, chantons et dansons dans une grande farandole. Vas-y mon Jean-Va, chante. Je suis pubère et Dieu m'habite. Je suis pubère.
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0: 11h22 sur Radio des Ballons. Vous avez certainement reconnu, il s'agit de Youssou N'Dour, la cour des grands. Juste avant d'écouter Elliot, voici Gaëtan Roussel, tout s'en va.
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Radio des Ballons, il est 11h30, il s'agit de Indochine Sana sur la croix, suivi par éléphant. C'est pas sérieux, mais tout de suite, Daniel Levé, l'envie d'aimer.

11h44 sur Radio des Ballons, juste avant d'écouter Tal, voici Jérémy Frérot.

11h53 sur Radio des Ballons. Bon appétit à tous. Dans quelques instants, les offres d'emploi vosgiennes présentées par Raphaël Avenir, Mathilde Petite-Valls, amoureuse.

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6: La vie au pays de Remiremont, un atelier d'écriture avec Laurence Van Aeren, auteure et animatrice professionnelle. Elle propose un cycle d'ateliers d'écriture une fois par mois jusqu'en juin. Vous pourrez vous essayer au plaisir des mots samedi 23 mai de 14h à 17h à la médiathèque intercommunale Le Cercle. C'est gratuit, c'est sur inscription, organisé donc par la médiathèque. Les fléchettes traditionnelles Master de Ligue 2026 équipent le samedi à 10h, doublette le dimanche à 10h, individuel le dimanche à partir de 13h30. C'est samedi 23 et dimanche 24 mai au gymnase Charlet. Entrée libre, renseignements et inscriptions au 06 30 99 49 46, organisé par le club d'artistes. Dimanche 24 mai, stage de danse venu exceptionnel de Jonathan Genvrin, professeur de la Star Academy, pour deux stages de danse. Le premier stage de 10h à midi, le deuxième stage de 14h à 16h au gymnase donc du Tertre. Adhérent à la Danse Moderne Academy, c'est 45€. Non adhérent à la Danse Moderne Academy, donc 50€. Réservation sur www.loasso.com, association-danse-moderne-academy. Enfin, vous trouverez en tant que bon spécialiste de l'Internet. Samedi 23 mai, ce sera la Nuit Européenne des Musées. De 20h à 23h, l'entrée est libre et gratuite. Au musée Charles de Bruyère, de 20h à 23h, exposition. Auguste Jacquot, artiste et lithographe. Et de 1974 à 1967, c'est comme ça qu'il a vécu. À 20h, présentation de l'exposition par le conservateur. De 20h à 23h, jeu de piste d'hier à aujourd'hui, les ancêtres de nos objets au quotidien. Et puis à 21h et 22h, visite guidée, découvrir le musée. Musée Charles Fréry, de 20h à 23h, l'exposition La forêt céleste d'Arnaud Clair et rencontre avec l'artiste. De 20h à 23h, jeu de piste, enquête au musée. Et à 20h, 21h, 22h, visite guidée dans la maison du collectionneur. Bon moment à passer donc en moment de cette nuit des musées. Et puis Auguste Jacquot, l'exposition au musée Charles de Bruyère du 18 au 24 mai. Ce sera l'exposition d'Auguste Jacquot, donc artiste et lithographe. Et l'exposition présente son fond d'atelier donné par son arrière-petite-fille quand même.
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2: La scierie Duhou, basée à Ramonchamp, est à la recherche d'un opérateur de machine. C'est pour un poste à 35 heures. Et puis, on recherche également un trieur pour un poste, là encore, à 35 heures. Alors, pour ces deux offres, vous pouvez contacter le 03 29 25 01 93 ou bien écrire à l'adresse conta@scierieduhou.fr. L'auberge des sources située au Duthem Château-Lambert est à la recherche d'un employé polyvalent de restaurant. C'est pour un job d'été, un CDD de 2 mois à 35 heures par semaine. Un poste qui est ouvert aux débutants. Alors vous pouvez vous rendre directement sur place ou bien envoyer votre CV à l'adresse auberge.d.source@gmail.com. Une entreprise de Remiremont est à la recherche d'un conseiller de vente et service après-vente multimédia pour un contrat à durée déterminée de 12 mois. Alors c'est un contrat d'apprentissage précisément qui vous est proposé pour préparer des titres professionnels d'employé commercial ou bien conseiller de vente. À noter que ce contrat d'apprentissage est ouvert à tout le monde. À Saint-Étienne-les-Remiremont, un médiateur culturel est recherché pour encadrer la microfolie. Alors, c'est tout simplement un dispositif national chargé d'encourager la création artistique et de favoriser l'accès aux œuvres d'art. C'est donc un contrat à durée déterminée de 3 mois à temps partiel, 20 heures par semaine, qui vous est proposé pour ce poste, qui est ouvert aux débutants avec une formation Bac plus 2 ou équivalent. Il faut être également titulaire du permis pour postuler. À Arches, on recherche un technicien support informatique pour une mission intérimaire de 6 mois à 35 heures par semaine avec au moins 4 ans d'expérience et la maîtrise de l'anglais obligatoire. Une entreprise basée sur Elouette à la recherche d'un conducteur de machines de conditionnement pour une mission intérimaire de 3 mois à 35 heures par semaine avec au moins 1 an d'expérience. La municipalité de Xertigny est à la recherche d'un chargé de communication. C'est pour un contrat à durée déterminée de 12 mois, à temps partiel, 24 heures par semaine. Pour ce poste, on vous demande au moins un an d'expérience sur poste similaire, avec également le permis B. À Gérardmer, c'est un poissonnier vendeur pour le rayon marée qui est recherché pour un remplacement, une mission intérimaire de 4 mois à 35 heures par semaine et on vous demande un an d'expérience. Toujours sur Gérardmer, avec la société Pandore & Co, un plongeur et aide cuisine est recherché pour un CDI à 35 heures par semaine. C'est un poste qui est ouvert aux débutants. L'atelier de Gérardmer est à la recherche d'un cuisinier pour un poste en CDI à 39 heures par semaine, à pourvoir dès le 15 juin et avec au moins un an d'expérience.
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0: La grosse actu cinéma du moment, c'est bien sûr le Festival de Cannes qui bat son plein, qui se poursuit jusqu'à samedi pour cette 79e édition. Et on revient directement dans les Vosges avec pas mal de films que vous allez pouvoir retrouver sur notre secteur. Comme par exemple, C'est quoi l'amour ? La comédie de Fabien Gorgeard avec Laure Calamy, Vincent Macaigne, Lies Salem. Et dans cette histoire, Fred demande à son ex-femme Marguerite de faire annuler leur mariage à l'église pour pouvoir s'y remarier. Mais l'histoire n'est pas si simple que ça. Elle va mener à cette famille recomposée jusqu'à Rome. Un film qui a été noté 3,8 par la presse et 3,7 par les spectateurs. Ce sont les notes d'Allociné sur 5. Et c'est donc un film qui est à retrouver cette semaine aux Variétés du Tio ainsi qu'au Majestic à Remiremont. À l'entracte de Vanier, vous allez pouvoir découvrir le film Sorda, un drame espagnol d'Eva Libertad Garcia avec Mariam Garlo et Alvaro Cervantes. C'est l'histoire d'Angela, une femme sourde, et Hector qui est entendant, et ensemble ils vont avoir un enfant. Mais Angela est inquiète, saura-t-elle créer un lien avec sa fille ? Un film qui a été noté 3,9 par la presse et 4,1 par les spectateurs. Toujours à l'affiche, Juste une illusion, c'est la comédie d'Olivier Nakache et Enrique Toledano avec Louis Garrel, Camille Cotin, Pierre Lotin. Une plongée dans les années 80 pour ce film, noté 3,8 par la presse et 4,1 par les spectateurs. À voir encore cette semaine au grand écran à la Bresse et puis au Majestic à Remiremont. À la MCL de Gérard May, vous pourrez découvrir en ce moment Romeria, drame espagnol de Carla Simón. L'histoire, c'est celle de Marina, adoptée, et elle doit renouer avec une partie de sa véritable famille afin d'obtenir un document d'état civil. De bonnes notes pour ce film, noté 3,8 par la presse et 3,5 par les spectateurs. Dans de nombreuses salles, eh bien, il y a toujours les films qui sont à l'affiche depuis plusieurs semaines maintenant pour le plaisir. La comédie avec Alexandra Lamy, Michael, le biopic est consacré à Michael Jackson, et puis aussi Le Diable s'habille en Prada 2, la comédie avec Meryl Streep et Anne Hathaway. À noter aussi que c'est la reprise pour le cinéma du Casino du Lac à Gérardmer après quelques travaux. À Remiremont, au Majestic, vous allez pouvoir retrouver un nouveau volet de la saga Star Wars. Et après la série, voici donc The Mandalorian en Grogu, un film réalisé par Jon Favreau. On y retrouve Pedro Pascal ou encore Sigourney Weaver. Et puis dans un tout autre genre, toujours au Majestic de Remiremont, il y a le film Vivaldi et moi qui vous est proposé. C'est un biopic sur le célèbre compositeur.
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1: Beaucoup de cœur télévisé en ce mardi. Et France 4 propose à 21h vers un avenir radieux. C'est un film de Nanni Moretti. Et puis Giovanni, cinéaste italien renommé, s'apprête à tourner son nouveau film. Mais entre son couple en crise, son producteur français au bord de la faillite et sa fille qui le délaisse, tout semble jouer contre lui. Toujours sur la corde raide, Giovanni va devoir repenser sa manière de faire s'il veut mener tout son petit monde vers un avenir radieux. Et à 22h30, même chaîne, une journée avec Jacques Brel. Plus d'une vingtaine d'artistes se réunissent pour célébrer Brel le temps d'une journée. Ils ont tous un point commun. Sans Jacques Brel, ils ne seraient pas devenus les artisans qu'ils sont aujourd'hui. En solo ou en duo, ils reprennent des chansons cultes qu'ils aiment et qui racontent la fragilité de l'homme. De l'asphalte à l'assiette, c'est France 5 qui le propose à 21h05. Bien souvent, se restaurer sur la route revient à choisir entre un sandwich triangle et de plus ou moins bonne qualité, et un fast-food gras et sucré. Et paradoxalement, pour manger local sur l'autoroute, la seule solution, c'est de chercher dans les rayons des stations-service les spécialités régionales et les produits du terroir. Oui, parce que souvent, effectivement, il y en a. W9 à 21h15, on connaît la chanson. Années 90, pour cette première édition, place à une spéciale années 90, l'occasion de découvrir, de redécouvrir les titres qui ont marqué toute une génération à travers des jeux à la fois surprenants et diversifiants. Et puis, à 22h, on connaît la chanson, ce sont les années 90 et c'est présenté par Laurence Boccolini. Et les 20 tubes des années 90 préférés des Français à 23h20. Également Futuroscope, Sensations fortes et Monde aquatique, les défis du nouveau parc. C'est à partir de 21h25 et c'est sur TMC. Bonne soirée télé.

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2: La vie au pays de Remiremont, un atelier d'écriture avec Laurence Van Aeren, auteure et animatrice professionnelle. Elle propose un cycle d'ateliers d'écriture une fois par mois jusqu'en juin. Vous pourrez vous essayer au plaisir des mots samedi 23 mai de 14h à 17h à la médiathèque intercommunale Le Cercle. C'est gratuit, c'est sur inscription, organisé donc par la médiathèque. Les fléchettes traditionnelles Master de Ligue 2026, équipe le samedi à 10h, doublette le dimanche à 10h, individuel le dimanche à partir de 13h30. C'est samedi 23 et dimanche 24 mai au gymnase Charlet. Entrée libre, renseignements et inscriptions au 06 30 99 49 46, organisé par le club d'artistes. Dimanche 24 mai, stage de danse venu exceptionnel de Jonathan Jeanvrin, professeur de la Star Academy, pour deux stages de danse. Le premier stage de 10h à midi, le deuxième stage de 14h à 16h au gymnase donc du Tertre. Adhérent à la Danse Moderne Academy, c'est 45 euros. Non adhérent à la Danse Moderne Academy, donc 50 euros. Réservation sur www.loasso.com, association-danse-moderne-academy. Enfin, vous trouverez en tant que bon spécialiste de l'Internet. Samedi 23 mai, ce sera la Nuit Européenne des Musées. De 20h à 23h, l'entrée est libre et gratuite. Au musée Charles de Bruyère, de 20h à 23h, exposition. Auguste Jacquot, artiste et lithographe. Et de 1974 à 1967, c'est comme ça qu'il a vécu. À 20h, présentation de l'exposition par le conservateur. De 20h à 23h, jeu de piste d'hier à aujourd'hui, les ancêtres de nos objets au quotidien. Et puis à 21h et 22h, visite guidée, découvrir le musée. Musée Charles Fréry, de 20h à 23h, l'exposition La Forêt Céleste d'Arnaud Clair et rencontre avec l'artiste. De 20h à 23h, jeu de piste, enquête au musée. Et à 20h, 21h, 22h, visite guidée dans la maison du collectionneur. Bon moment à passer donc en moment de cette nuit des musées. Et puis Auguste Jacquot, l'exposition au musée Charles de Bruyère du 18 au 24 mai. Ce sera l'exposition d'Auguste Jacquot, donc artiste et lithographe. Et l'exposition présente son fonds d'atelier donné par son arrière-petite-fille quand même.
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2: La vie au pays de Remiremont, un atelier d'écriture avec Laurence Van Aeren, auteure et animatrice professionnelle. Elle propose un cycle d'ateliers d'écriture une fois par mois jusqu'en juin. Vous pourrez vous essayer au plaisir des mots samedi 23 mai de 14h à 17h à la médiathèque intercommunale Le Cercle. C'est gratuit, c'est sur inscription, organisé donc par la médiathèque. Les fléchettes traditionnelles Master de Ligue 2026, équipe le samedi à 10h, doublette le dimanche à 10h, individuel le dimanche à partir de 13h30. C'est samedi 23 et dimanche 24 mai au gymnase Charlet. Entrée libre, renseignements et inscriptions au 06 30 99 49 46, organisé par le club d'artistes. Dimanche 24 mai, stage de danse venu exceptionnel de Jonathan Jeanvrin, professeur de la Star Academy, pour deux stages de danse. Le premier stage de 10h à midi, le deuxième stage de 14h à 16h au gymnase donc du Tertre. Adhérent à la Danse Moderne Academy, c'est 45€. Non adhérent à la Danse Moderne Academy, donc 50€. Réservation sur www.loasso.com, association-danse-moderne-academy. Enfin, vous trouverez en tant que bon spécialiste de l'Internet. Samedi 23 mai, ce sera la Nuit Européenne des Musées, de 20h à 23h. L'entrée est libre et gratuite. Au musée Charles de Bruyère, de 20h à 23h, exposition. Auguste Jacquot, artiste et lithographe. Et de 1974 à 1967, c'est comme ça qu'il a vécu. À 20h, présentation de l'exposition par le conservateur. De 20h à 23h, jeu de piste d'hier à aujourd'hui, les ancêtres de nos objets au quotidien. Et puis à 21h et 22h, visite guidée, découvrir le musée. Musée Charles Fréry, de 20h à 23h, l'exposition La forêt céleste d'Arnaud Clair et rencontre avec l'artiste. De 20h à 23h, jeu de piste, enquête au musée. Et à 20h, 21h, 22h, visite guidée dans la maison du collectionneur. Bon moment à passer donc en moment de cette nuit des musées. Et puis Auguste Jacquot, l'exposition au musée Charles de Bruyère du 18 au 24 mai. Ce sera l'exposition d'Auguste Jacquot, donc artiste et lithographe. Et l'exposition présente son fonds d'atelier donné par son arrière-petite-fille, quand même.
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1: L'actualité de ce mardi. Un accident dramatique s'est produit hier après-midi à hauteur de Bulgnéville, au niveau d'une sortie de l'autoroute A31. Un homme de 59 ans circulait seul à bord d'un utilitaire quand, pour une raison qui reste à déterminer, le véhicule s'est déporté pour aller percuter un pylône en béton et sous la violence du choc, l'homme a été éjecté de l'habitacle. Les pompiers sont intervenus avec le SMUR de Vittel, mais il n'y avait plus rien à faire pour le quinquagénaire dont le décès a été prononcé à 15h30. Plusieurs gendarmes étaient sur place ainsi que des agents de l'autoroute. Et une enquête va être menée afin de faire la lumière sur les circonstances de ce drame. Autre accident, cette fois à la Neuville sous Châtenois vers 5h40 hier. Un homme de 59 ans qui se serait endormi au volant de son auto est allé heurter un véhicule en stationnement. Le conducteur, se plaignant de douleurs thoraciques, a été hospitalisé à Neuchâtel. Vendredi dernier à Darney, il était 19h15 lorsqu'un adolescent de 13 ans jouait au ballon avec un ami sur la place du Champ de Foire. Un adjoint au maire est arrivé pour leur dire d'aller jouer ailleurs car leur ballon tapait dans des lattes en bois et sur une borne de recharge de véhicule. Le garçon de 13 ans aurait ri au nez de l'élu qui lui aurait donné un coup de revers de la main sur le ventre. La mère de l'enfant a déposé plainte dès le lendemain. Si l'élu reconnaît s'être emporté, il a ajouté qu'il avait déjà réprimandé les deux ados à plusieurs reprises et d'ailleurs des plaintes ont été déposées plusieurs fois pour dégradation. Le maire de la commune soutient son adjoint dans cette affaire. Nous avons appris le décès de Nicole Pierrat, née Didier, âgée de 86 ans. Ses obsèques seront célébrées jeudi à 10h en l'église de Xon rue Longemer. Décès de Sylviane Lachambre, née Pétri, âgée de 86 ans. Ses obsèques sont prévues jeudi à 10h30 en l'église de Ramonchamp. Décès d'Annie Petitjean, née Jean Roy, âgée de 75 ans. Ses obsèques seront célébrées jeudi à 14h30 en l'église de Fraisse. Je vous rappelle les obsèques de Jean-Claude Pelletier, âgé de 53 ans, prévues jeudi à 14h en l'église de Vanier. Les obsèques d'Isabelle Collin, âgée de 67 ans de Remiremont, sont prévues mercredi à 10h30 en l'église de Sainte-Marguerite. Les obsèques d'Elisabeth de Cockburn, née de Rivière, âgée de 93 ans, seront célébrées mercredi à 14h en l'église de Plombières. Aujourd'hui sont prévues les obsèques de Marguerite Grosjean, née Pierre, âgée de 83 ans, à 10h en l'abbatiale de Remiremont. Les obsèques de Daniel Laurent, âgé de 87 ans du Tillot, sont célébrées à 15h au crématorium d'Héricourt. Le sport et le cyclisme avec le Tour de France 2028, c'est confirmé, il passera par la Lorraine avec un départ donné depuis Reims et des étapes qui passeront donc par Verdun, Metz et Thionville. Le tennis de table avec la proie féminine et aujourd'hui Metz Étival, match joué à 19h30. La météo de ce mardi, eh bien après les éclaircies de ce matin, de la pluie est annoncée ensuite avec 16 degrés au mieux. Du mieux pour mercredi avec soleil et nuages de 10 à 20 degrés. Les températures monteront à 23 jeudi et à 26 degrés vendredi. Samedi, encore du soleil, un peu de nuages, quelques gouttes possibles de 10 à 25 degrés.
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1: La scierie Duhou, basée à Ramonchamp, est à la recherche d'un opérateur de machine. C'est pour un poste à 35 heures. Et puis, on recherche également un trieur pour un poste, là encore, à 35 heures. Alors, pour ces deux offres, vous pouvez contacter le 03 29 25 01 93 ou bien écrire à l'adresse conta@scierieduhou.fr. L'auberge des sources située au Duthème Château-Lambert est à la recherche d'un employé polyvalent.

0: blanc de restaurant. C'est pour un job d'été, un CDD de 2 mois à 35 heures par semaine. Un poste qui est ouvert aux débutants. Alors vous pouvez vous rendre directement sur place ou bien envoyer votre CV à l'adresse auberge.d.source@gmail.com. Une entreprise de Remiremont est à la recherche d'un conseiller de vente et service après-vente multimédia pour un contrat à durée déterminée de 12 mois. Alors c'est un contrat d'apprentissage précisément qui vous est proposé pour préparer des titres professionnels d'employé commercial ou bien conseiller de vente. À noter que ce contrat d'apprentissage est ouvert à tout le monde. À Saint-Étienne, les Remiremont, un médiateur culturel est recherché pour encadrer la microfolie. Alors, c'est tout simplement un dispositif national chargé d'encourager la création artistique et de favoriser l'accès aux œuvres d'art. C'est donc un contrat à durée déterminée de 3 mois à temps partiel, 20 heures par semaine, qui vous est proposé pour ce poste, qui est ouvert aux débutants avec une formation Bac plus 2 ou équivalent. Il faut être également titulaire du permis pour postuler. À Arches, on recherche un technicien support informatique pour une mission intérimaire de 6 mois à 35 heures par semaine avec au moins 4 ans d'expérience et la maîtrise de l'anglais obligatoire. Une entreprise basée sur Elouette à la recherche d'un conducteur de machine de conditionnement pour une mission intérimaire de 3 mois à 35 heures par semaine avec au moins 1 an d'expérience. La municipalité de Xertigny est à la recherche d'un chargé de communication. C'est pour un contrat à durée déterminée de 12 mois, à temps partiel, 24 heures par semaine. Pour ce poste, on vous demande au moins 1 an d'expérience sur poste similaire, avec également le permis B. À Gérardmer, c'est un poissonnier vendeur pour le rayon marée qui est recherché pour un remplacement. Une mission intérimaire de 4 mois à 35 heures par semaine et on vous demande 1 an d'expérience. Toujours sur Gérardmer, avec la société Pandore & Co, un plongeur et aide cuisine est recherché pour un CDI à 35 heures par semaine. C'est un poste qui est ouvert aux débutants. L'atelier de Gérardmer est à la recherche d'un cuisinier pour un poste en CDI à 39 heures par semaine, à pourvoir dès le 15 juin et avec au moins 1 an d'expérience.
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2: La vie au pays de Remiremont, un atelier d'écriture avec Laurence Van Aeren, auteure et animatrice professionnelle. Elle propose un cycle d'ateliers d'écriture une fois par mois jusqu'en juin. Vous pourrez vous essayer au plaisir des mots, samedi 23 mai de 14h à 17h à la médiathèque intercommunale Le Cercle. C'est gratuit, c'est sur inscription, organisé donc par la médiathèque. Les fléchettes traditionnelles Master de Ligue 2026, équipe le samedi à 10h, doublette le dimanche à 10h, individuel le dimanche à partir de 13h30. C'est samedi 23 et dimanche 24 mai au gymnase Charlet. Entrée libre, renseignements et inscriptions au 06 30 99 49 46, organisé par le club d'artistes. Dimanche 24 mai, stage de danse venu exceptionnel de Jonathan Jeanvrin, professeur de la Star Academy, pour deux stages de danse. Le premier stage de 10h à midi, le deuxième stage de 14h à 16h au gymnase donc du Tertre. Adhérent à la Danse Moderne Academy, c'est 45€. Non adhérent à la Danse Moderne Academy, donc 50€. Réservation sur www.lloasso.com, association-danse-moderne-academy. Enfin, vous trouverez en tant que bon spécialiste de l'Internet. Samedi 23 mai, ce sera la Nuit Européenne des Musées. De 20h à 23h, l'entrée est libre et gratuite. Au musée Charles de Bruyère, de 20h à 23h, exposition. Auguste Jacquot, artiste et lithographe. Et de 1974 à 1967, c'est comme ça qu'il a vécu. À 20h, présentation de l'exposition par le conservateur. De 20h à 23h, jeu de piste d'hier à aujourd'hui, les ancêtres de nos objets au quotidien. Et puis à 21h et 22h, visite guidée, découvrir le musée. Musée Charles Fréry, de 20h à 23h, l'exposition La forêt céleste d'Arnaud Clair et rencontre avec l'artiste. De 20h à 23h, jeu de piste, enquête au musée. Et à 20h, 21h, 22h, visite guidée dans la maison du collectionneur. Bon moment à passer donc en moment de cette nuit des musées. Et puis Auguste Jacquot, l'exposition au musée Charles de Bruyère du 18 au 24 mai. Ce sera l'exposition d'Auguste Jacquot, donc artiste et lithographe. Et l'exposition présente son fonds d'atelier donné par son arrière-petite-fille quand même.
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1: À l'instant, Fatback Band, Midnight Freak, extrait de Man with the Band. En 1977, écrit par Bill Curtis, John Raymond Flipping. Voici Javaro, We Got a Woman, à la basse et à l'écriture, Barry Blue, en 1980 sur Capitol Records. Si vous venez nous rejoindre, vous écoutez RGS Jazz Funk Soul.

0: Jason, Spread You Win sur Capitol Records. On se retrouve la semaine prochaine. Même canal, même horaire, même antenne. Bye bye.
1: Captain Boogie Bob.

0: 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Ça pète le feu.
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1: Bonjour les filles, bonjour les garçons, bienvenue sur le Funk Anthology comme chaque semaine de Classic to Very Raw Records.

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Technology by DJ Vibe à l'instant, album de la semaine, EV. À suivre sur le meilleur du son des années 82, grosse puissance, Aaron Boonfield, et tout de suite, Anthony Lockett, welcome!

Funk Anthology, Yves. Il est temps pour la team de vous quitter. On se retrouve la semaine prochaine pour de nouvelles aventures Made in 81. Salut à tous!

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